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1: Ce drame à Amboise, une femme de 82 ans tuée par un camion municipal. Le conducteur a été entendu et une enquête est en cours. Appelons un homme bientôt jugé, après une rixe au couteau, il est poursuivi pour port d'armes prohibées. Justice encore, et l'ex-élu Jacques Marié sera jugé le 2 juin prochain pour agression sexuelle présumée. Et aux assises, le procès du meurtre de Vendôme se poursuit. Un règlement de compte sur fond de trafic de drogue. La région investit 100 millions d'euros dans les TER modernisés, plus confortables et avec plus de place pour les vélos. À Amboise, le chantier est retardé pour la salle Clément Marot. La réouverture est espérée en fin d'année. Et puis en sport, basket, l'ADA Blois affrontera Nantes en play-off. Match aller dimanche à domicile. À l'occasion de la première édition du Grand Concert Royal à Blois, organisé le 12 septembre dans la cour du château, avec Alain Souchon, Trois Cafés Gourmands ou encore Christophe Mali, la ville de Blois lance un appel au mécénat auprès des entreprises.
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1: Du beau temps avec des températures qui sont comprises entre 19 et 20 degrés pour ce matin. Pour cet après-midi, beau temps également et 25 degrés pour les maxis.

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1: Du beau temps avec des températures qui sont comprises entre 19 et 20 degrés pour ce matin. Pour cet après-midi, beau temps également et 25 degrés pour les maxis.
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1: Un bon plan qui sent bon l'été, la musique et la bonne humeur. Vous le savez, le festival Terre du Son a un éco-village gratuit et ça se passe les 10, 11 et 12 juillet au domaine de Candé. Alors pourquoi c'est un vrai bon plan? Déjà parce que c'est un espace ouvert à tous, même sans billets pour les concerts. 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
1: Du théâtre avec la pièce 1100 jours, une création de la Tite Compagnie, à découvrir le vendredi 22 mai à 20h30 à la Tannerie à Château-Renaud. Cette fiction s'inspire de l'histoire personnelle de l'un des comédiens. Elle retrace un parcours de vie marqué par l'hôpital, la peur, la douleur et les opérations. La compagnie a été accueillie en résidence de création sur place l'an dernier. Le spectacle dure 1h20, il est accessible dès 14 ans. Tarif de 5 à 15 euros et réservation au 02 47 29 85 56. La quatrième édition de la journée Portes ouvertes Arches tiendra lundi de 9h à 16h, rue de Fléteau à Château-Renaud. Après le succès des trois dernières années, l'événement revient pour mettre à l'honneur le dynamisme industriel local, valoriser les savoir-faire du territoire et renforcer l'attractivité du bassin d'emploi. Une journée ouverte à tous pour découvrir les entreprises locales et échanger avec les acteurs du territoire. Cette brocante le 31 mai de 6h à 18h à Moran, autour de la salle des fêtes de Moran.
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1: Ce drame à Amboise, une femme de 82 ans tuée par un camion municipal. Le conducteur a été entendu et une enquête est en cours. Appelons un homme bientôt jugé, après une rixe au couteau, il est poursuivi pour port d'armes prohibées. Justice encore, et l'ex-élu Jacques Marié sera jugé le 2 juin prochain pour agression sexuelle présumée. Et aux assises, le procès du meurtre de Vendôme se poursuit. Un règlement de compte sur fond de trafic de drogue. La région investit 100 millions d'euros dans les TER modernisés, plus confortables et avec plus de place pour les vélos. À Amboise, le chantier est retardé pour la salle Clément Marot. La réouverture est espérée en fin d'année. Et puis en sport, basket, l'Adablois affrontera Nantes en play-off. Match aller dimanche à domicile. À l'occasion de la première édition du Grand Concert Royal à Blois, organisé le 12 septembre dans la cour du château, avec Alain Souchon, Trois Cafés Gourmands ou encore Christophe Mali, la ville de Blois lance un appel au mécénat auprès des entreprises.
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1: Du beau temps avec des températures qui sont comprises entre 19 et 20 degrés pour ce matin. Pour cet après-midi, beau temps également et 25 degrés pour les maxis.
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1: Salut à tous, excellente journée en ce 21 mai, voici votre horoscope du jour.
2: Bélier, profitez de cette journée pour faire le plein d'énergie, il était temps.
3: Taureau, vous avez le sourire dès le matin et votre joie de vivre est communicative.
4: Gémeaux, vous travaillerez avec cœur et efficacité, ce qui vous permettra de terminer vos tâches rapidement.
5: Cancer, n'attendez pas d'avoir une raison particulière pour vous faire plaisir.
6: Lion, vous avez besoin de soutien dans vos choix et vous allez bientôt en recevoir.
7: Vierge, vous aurez plus de temps pour votre partenaire et votre vie de couple sera agréable.
8: Balance, ne vous relâchez pas, tous vos efforts porteront bientôt leurs fruits.
9: Scorpion, évitez d'envenimer une dispute, surtout avec des personnes que vous appréciez.
10: Sagittaire, attention, vous êtes un petit peu brouillon en ce moment, ce qui vous fait perdre du temps et de l'énergie.
11: Capricorne, la chance est avec vous dans tout ce que vous entreprendrez, alors ne perdez pas de temps et lancez-vous.
12: Verseau, la journée pourrait sembler longue et parfois pénible, le manque d'action vous ennuie.
13: Enfin, poisson, ne sautez pas de repas si vous voulez éviter les coups de pompe.
1: Excellente journée.
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1: La météo.
2: Du beau temps avec des températures qui sont comprises entre 19 et 20 degrés pour ce matin. Pour cet après-midi, beau temps également et 25 degrés pour les maxis.
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2: Un bon plan qui sent bon l'été, la musique et la bonne humeur. 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
1: Du théâtre avec la pièce 1100 jours, une création de la Tite Compagnie, à découvrir le vendredi 22 mai à 20h30 à la Tannerie à Château-Renaud. Cette fiction s'inspire de l'histoire personnelle de l'un des comédiens. Elle retrace un parcours de vie marqué par l'hôpital, la peur, la douleur et les opérations. La compagnie a été accueillie en résidence de création sur place l'an dernier. Le spectacle dure 1h20, il est accessible dès 14 ans. Tarif de 5 à 15 euros et réservation au 02 47 29 85 56. La quatrième édition de la journée Portes ouvertes Arches se tiendra lundi de 9h à 16h, rue de Fléteau à Château-Renaud. Après le succès des trois dernières années, l'événement revient pour mettre à l'honneur le dynamisme industriel local, valoriser les savoir-faire du territoire et renforcer l'attractivité du bassin d'emploi. Une journée ouverte à tous pour découvrir les entreprises locales et échanger avec les acteurs du territoire. Cette brocante le 31 mai de 6h à 18h à Moran, autour de la salle des fêtes de Moran.
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1: Une rafale de tubes et on va commencer avec Olivia Dean, Man I Need, juste après la météo et l'info Fréquence 3.
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3: Ciel ensoleillé pour aujourd'hui et 26 degrés pour cet après-midi côté température. Ce drame à Amboise, une femme de 82 ans est décédée mardi après-midi, renversée par un camion municipal en bord de Loire. Le conducteur, un agent de la ville, a été placé en garde à vue. Les tests alcool et stupéfiants sont négatifs. Une enquête est en cours pour comprendre les circonstances. La commune est sous le choc. À Blois, un homme sera prochainement jugé après une rixe au couteau. Les faits remontent au 16 mai, square Victor Hugo. La victime a été blessée à la main. Le suspect sera poursuivi pour port d'armes prohibées. Les violences, elles, ont été classées sans suite. Justice toujours, l'ancien conseiller départemental Jacques Marié sera jugé le 2 juin à Blois. Il est accusé de plusieurs agressions sexuelles sur deux anciennes collègues. Des faits qui remonteraient entre 2015 et 2020, il conteste les accusations. Autre affaire aux assises du Loir-et-Cher, le procès du meurtre de Thomas Créteau qui se poursuit. Ce jeune homme avait été tué en 2016 à Vendôme. Les enquêteurs évoquent une expédition punitive sur fond de trafic de drogue et rivalité entre bandes. Les proches de la victime ont témoigné à la barre. Les transports évoluent, la région Centre-Val de Loire investit 100 millions d'euros dans le ferroviaire, 24 trains TER vont être modernisés, objectif plus de confort et plus de place pour les vélos, capacité triplée à bord, jusqu'à 18 vélos par rame, un coup de pouce pour les mobilités douces et le tourisme. À Amboise, le chantier de la salle Clément Maroux prend du retard, en cause la découverte d'amiante et la liquidation d'une entreprise, la réouverture est désormais espérée d'ici la fin de l'année. On termine par du sport, basket, play-off d'accession à l'élite. La Dablois connaît son adversaire, Nantes. Match aller ce dimanche à 19h au Jeu de Paume. Une équipe nantaise en pleine forme avec 5 victoires de suite. Retour mercredi et belle éventuelle le 31 mai. À Blois, la ville lance un appel au mécénat. Objectif, financer le grand concert royal prévu le 12 septembre au château. Les bénéfices serviront à restaurer le monument.
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3: Du beau temps avec des températures qui sont comprises entre 19 et 20 degrés pour ce matin. 19 degrés à Château-Renaud-Amboise, 20 degrés à La Ferrière et à Neuilly-le-Lierre. Pour cet après-midi, beau temps également et 25 degrés pour les maxis.
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1: Du beau temps avec des températures qui sont comprises entre 19 et 20 degrés pour ce matin. Pour cet après-midi, beau temps également et 25 degrés pour les maxis.

0: Fréquence 3, la radio locale, bonjour.
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0: Des Bérexa à suivre, l'horoscope également, jeudi 21 mai. Aujourd'hui, on fête les Constantins, c'est la journée internationale du thé. Thé où? Thé... Non, c'est pas celui-là. Je le gaule le thé dans les hôtels, moi, c'est pas bien. Et même si j'en bois pas, je me dis c'est dans la chambre, les petites dosettes de café, les trucs, hop là, ça part, puis le sucre et tout. Allez, aujourd'hui l'anniversaire d'Eric Carrière qu'on trouve avec le Chevalier du Fiel, 69 ans, Tommy Bugsy, 54 ans, Mr. T, 74 ans, Mark Cavendish, le cycliste, 41 ans, l'anniversaire également de Lisa Edelstein, 60 ans, et puis le routard Antoine de Maximi, 67 ans, bon anniversaire à vous peut-être né, un 21 mai, vous écoutez Fréquence 3, la radio locale avant l'horoscope, Bébé Rexha, New Religion, bonjour, merci de commencer la journée avec nous sur Fréquence 3.

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2: Salut à tous, excellente journée en ce 21 mai, voici votre horoscope du jour.
3: Bélier, profitez de cette journée pour faire le plein d'énergie, il était temps.
4: Taureau, vous avez le sourire dès le matin et votre joie de vivre est communicative.
5: Gémeaux, vous travaillerez avec cœur et efficacité, ce qui vous permettra de terminer vos tâches rapidement.
6: Cancer, n'attendez pas d'avoir une raison particulière pour vous faire plaisir.
7: Lion, vous avez besoin de soutien dans vos choix et vous allez bientôt en recevoir.
8: Vierge, vous aurez plus de temps pour votre partenaire et votre vie de couple sera agréable.
9: Balance, ne vous relâchez pas, tous vos efforts porteront bientôt leurs fruits.
10: Scorpion, évitez d'envenimer une dispute, surtout avec des personnes que vous appréciez.
11: Sagittaire, attention, vous êtes un petit peu brouillon en ce moment, ce qui vous fait perdre du temps et de l'énergie.
12: Capricorne, la chance est avec vous dans tout ce que vous entreprendrez, alors ne perdez pas de temps et lancez-vous.
13: Verseau, la journée pourrait sembler longue et parfois pénible, le manque d'action vous ennuie.
14: Enfin, poisson, ne sautez pas de repas si vous voulez éviter les coups de pompe.
2: Excellente journée.
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2: Du beau temps avec des températures qui sont comprises entre 19 et 20 degrés pour ce matin. Pour cet après-midi, beau temps également et 25 degrés pour les maxi.
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0: Fréquence 3, la radio locale avec Oria, c'était soirée mondaine. En vous souhaitant la bienvenue, vous qui nous rejoignez ici.
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0: Et avec des cadeaux qui sont à gagner, je le rappelle, vous avez la possibilité, il y a la Pentecôte qui arrive là dans pas longtemps, de jouer avec nous pour aller vous amuser en famille. Direction la réserve de Beaumarchais, train safari, safari tramp. Hein. 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Vous avez l'onglet jeu et vous vous laissez guider. Bonne chance. Il y a Jean-Jacques Goldman qui arrive juste après votre agenda.
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3: Du théâtre avec la pièce 1100 jours, une création de la Tite Company, à découvrir le vendredi 22 mai à 20h30 à la Tannerie à Château-Renaud. Cette fiction s'inspire de l'histoire personnelle de l'un des comédiens. Elle retrace un parcours de vie marqué par l'hôpital, la peur, la douleur et les opérations. La compagnie a été accueillie en résidence de création sur place l'an dernier. Le spectacle dure 1h20, il est accessible dès 14 ans. Tarif de 5 à 15 euros et réservation au 02 47 29 85 56. La quatrième édition de la journée Portes ouvertes Arches tiendra lundi de 9h à 16h, rue de Fléteau à Château-Renaud. Après le succès des trois dernières années, l'événement revient pour mettre à l'honneur le dynamisme industriel local, valoriser les savoir-faire du territoire et renforcer l'attractivité du bassin d'emploi. Une journée ouverte à tous pour découvrir les entreprises locales et échanger avec les acteurs du territoire. Cette brocante le 31 mai de 6h à 18h à Moran, autour de la salle des fêtes de Moran.
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0: Une rafale de tubes, Taylor Swift arrive, Elisabeth Taylor après la météo et les infos. Fréquence 3 de tout pile, 7h, bonjour.
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4: Ciel ensoleillé pour aujourd'hui et 26 degrés pour cet après-midi côté température. Ce drame à Amboise, une femme de 82 ans est décédée mardi après-midi, renversée par un camion municipal en bord de Loire. Le conducteur, un agent de la ville, a été placé en garde à vue. Les tests alcool et stupéfiants sont négatifs. Une enquête est en cours pour comprendre les circonstances. La commune est sous le choc. À Blois, un homme sera prochainement jugé après une rixe au couteau. Les faits remontent au 16 mai, square Victor Hugo. La victime a été blessée à la main. Le suspect sera poursuivi pour port d'armes prohibées. Les violences ont été classées sans suite. Justice toujours, l'ancien conseiller départemental Jacques Marié sera jugé le 2 juin à Blois. Il est accusé de plusieurs agressions sexuelles sur deux anciennes collègues. Des faits qui remonteraient entre 2015 et 2020, il conteste les accusations. Autre affaire aux assises du Loir-et-Cher, le procès du meurtre de Thomas Créteau qui se poursuit. Ce jeune homme avait été tué en 2016 à Vendôme. Les enquêteurs évoquent une expédition punitive sur fond de trafic de drogue et rivalité entre bandes. Les proches de la victime ont témoigné à la barre. Les transports évoluent, la région Centre-Val de Loire investit 100 millions d'euros dans le ferroviaire, 24 trains TER vont être modernisés, objectif plus de confort et plus de place pour les vélos, capacité triplée à bord, jusqu'à 18 vélos par rame, un coup de pouce pour les mobilités douces et le tourisme. À Amboise, le chantier de la salle Clément Marot prend du retard. En cause, la découverte d'amiante et la liquidation d'une entreprise. La réouverture est désormais espérée d'ici la fin de l'année. On termine par du sport, basket, play-off d'accession à l'élite. La Dablois connaît son adversaire, Nantes. Match aller ce dimanche à 19h au Jeu de Paume. Une équipe nantaise en pleine forme avec 5 victoires de suite. Retour mercredi et belle éventuelle le 31 mai. À Blois, la ville lance un appel au mécénat. Objectif, financer le grand concert royal prévu le 12 septembre au château. Les bénéfices serviront à restaurer le monument.
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4: Du beau temps avec des températures qui sont comprises entre 19 et 20 degrés pour ce matin. 19 degrés à Château-Renaud, Amboise. 20 degrés à La Ferrière et à Neuilly-le-Lierre. Pour cet après-midi, beau temps également et 25 degrés pour les maxis.
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0: radio locale, Fréquence 3 avec Ecosmith.
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0: Avant la météo, DHT, Listen to Your Heart, le jeudi 21. Mais qu'est-ce qu'on a à la télé ce soir? On a AK avec Eric Cantona et Alban Lenoir sur TF1, France 2, Envoyé spécial, France 3, Cassandre, Canal Plus, The Madison, M6, Le Maillon Faible. Vous allez pouvoir retrouver notamment des célébrités qui étaient, vous savez, dans le château, là, les traîtres. Eh ben, ils vont jouer au Maillon Faible maintenant. France 4, Omar La Fraise, TFX, Que veulent les femmes et TMC, tellement proches, sinon toujours Fréquence 3, la radio locale. Ça, c'est vraiment du non-stop. Hein. On continue, nous, ensemble, juste avant la météo, avec DHT, Listen to Your Heart. C'est quelques notes de piano sur Fréquence 3, la radio locale. Bon réveil.

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3: Du beau temps avec des températures qui sont comprises entre 19 et 20 degrés pour ce matin. Pour cet après-midi, beau temps également et 25 degrés pour les maxis.
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va bien. Fréquence 3, la radio locale. Merci à vous tous d'être là. On va continuer avec l'horoscope qui arrive dans un très très court instant. On va aussi écouter Accent pour vous sur Fréquence 3. 40, c'est mon chiffre du jour. Véritable baby boom qui a eu lieu il y a quelques jours dans une maternité de Milan. Ça devait être un jeudi comme les autres à la clinique. Et bah finalement, rien que dans une clinique. Hein. Le 7 mai va rester dans les annales de l'établissement puisque 36 heures, 40 bébés qui sont nés, tu te rends compte? 23 filles, 17 garçons, et parmi les nouveaux-nés, deux paires de jumeaux, je peux vous dire que dans la clinique, ils vont s'en souvenir. Ça y est, les pleurs, les... Ah, doucement, criez, madame Pouchet! Ah bah en Italie, ça y va! Là, les naissances, t'imagines? Puis l'état civil et tout, alors les fêtes des bébés, ça y va. L'Italie, quoi. Allez, voici Accent sur Fréquence 3, la radio locale.

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1: Salut à tous, excellente journée en ce 21 mai, voici votre horoscope du jour.
2: Bélier, profitez de cette journée pour faire le plein d'énergie, il était temps.
3: Taureau, vous avez le sourire dès le matin et votre joie de vivre est communicative.
4: Gémeaux, vous travaillerez avec cœur et efficacité, ce qui vous permettra de terminer vos tâches rapidement.
5: Cancer, n'attendez pas d'avoir une raison particulière pour vous faire plaisir.
6: Lion, vous avez besoin de soutien dans vos choix et vous allez bientôt en recevoir.
7: Vierge, vous aurez plus de temps pour votre partenaire et votre vie de couple sera agréable.
8: Balance, ne vous relâchez pas, tous vos efforts porteront bientôt leurs fruits.
9: Scorpion, évitez d'envenimer une dispute, surtout avec des personnes que vous appréciez.
10: Sagittaire, attention, vous êtes un petit peu brouillon en ce moment, ce qui vous fait perdre du temps et de l'énergie.
11: Capricorne, la chance est avec vous dans tout ce que vous entreprendrez, alors ne perdez pas de temps et lancez-vous.
12: Verseau, la journée pourrait sembler longue et parfois pénible, le manque d'action vous ennuie.
13: Enfin, Poisson, ne sautez pas de repas si vous voulez éviter les coups de pompe.
1: Excellente journée.
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0: Fréquence 3, la radio locale avec Bérénice. La suite, les bons plans de Marine. Rafale de tube avec Bizarrap Daddy Yankee. Ce sera juste après les infos de 7h30.
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2: Ce drame à Amboise, une femme de 82 ans tuée par un camion municipal. Le conducteur a été entendu et une enquête est en cours. À Blois, un homme bientôt jugé après une rixe au couteau. Il est poursuivi pour port d'armes prohibées. Justice encore, et l'ex-élu Jacques Marié sera jugé le 2 juin prochain pour agression sexuelle présumée. Et aux assises, le procès du meurtre de Vendôme se poursuit. Un règlement de compte sur fond de trafic de drogue. La région investit 100 millions d'euros dans les TER modernisés, plus confortables et avec plus de place pour les vélos. À Amboise, le chantier est retardé pour la salle Clément Marot. La réouverture est espérée en fin d'année. Et puis en sport, basket, l'ADA Blois affrontera Nantes en play-off. Match aller dimanche à domicile. À l'occasion de la première édition du Grand Concert Royal à Blois, organisé le 12 septembre dans la cour du château, avec Alain Souchon, Trois Cafés Gourmands ou encore Christophe Mali, la ville de Blois lance un appel au mécénat auprès des entreprises.
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2: Du beau temps avec des températures qui sont comprises entre 19 et 20 degrés pour ce matin. 19 degrés à Château-Renaud en Boise, 20 degrés à La Ferrière et à Neuilly-le-Lierre. Pour cet après-midi, beau temps également et 25 degrés pour les maxis.
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2: Un bon plan qui sent bon l'été, la musique et la bonne humeur. Vous le savez, le festival Terre du Son a un éco-village gratuit et ça se passe les 10, 11 et 12 juillet au domaine de Candé. 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

0: Fréquence 3, la radio locale avec Joseph Cabel à l'instant. C'était Crash. Vous restez avec nous, il y a Olivia Dean qui arrive dans un très très court instant sur Fréquence 3. Il y a votre météo également qui est prête. Et puis je voudrais aller saluer notamment Fanny qui nous écoute et qui nous est fidèle à Vendôme. Gros bisous Fanny. Le numéro 1, Fréquence 3, il arrive dans quelques instants. Je peux vous dire qu'on va partir en 1996 pour ce titre. Ce sera dans quelques instants. Restez avec nous sur Fréquence 3, la radio locale. Dans l'immédiat, c'est l'heure de la météo et juste après, Olivia Dean.
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3: Du beau temps avec des températures qui sont comprises entre 19 et 20 degrés pour ce matin. Pour cet après-midi, beau temps également et 25 degrés pour les maxi.
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0: Fréquence 3, la radio locale, Olivia Dean.
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0: 1990 et non pas 1996. Titre resté 4 semaines, numéro 1 notamment en Suède, écrit à l'origine pour Noël 87. Le titre a été réenregistré pour la bande originale de Pretty Woman en 90 et c'est devenu un succès planétaire. Richard Gere et Julia Roberts ont vu d'ailleurs le film pour la première fois avec cette chanson et ils l'ont adoré. Roxette, It Must Have Been Love. Et moi ça me fout les frissons parce que c'est un de mes films préférés, Pretty Woman. Bah oui, parce que beaucoup se disent Pretty Woman. Mais il y avait aussi ce titre de Roxette, It Must Have Been Love. C'est le numéro 1, fréquence 3, la radio locale.

0: 21 Pilots sur Fréquence 3.
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0: Eternal est à suivre. La météo également se prépare. On est le jeudi 21 mai. Aujourd'hui, Constantin, c'est votre fête. Journée internationale du thé.
3: Un bon petit thé, thé vert, thé fruits rouges, thé... Oh, tellement... Et puis, il y a un gros business autour du thé, hein, dans certains pays. Hein. Moi, j'avoue, je le disais tout à l'heure... Le thé, j'en bois pas forcément, mais quand je vais dans une chambre d'hôtel où t'as les petits sachets de thé, ou même les petits sachets de café, je les embarque à la maison. J'ai une boîte complète de mes nuits d'hôtel avec les trucs. Quoi, j'ai payé ma chambre, quoi, ils me les mettent? C'est pas pour les laisser dans la chambre. C'est vrai. Faites comme moi, vous. Allez, bon anniversaire aujourd'hui à l'un des membres des Chevaliers du Fiel, Eric Carrière, qui a 69 ans. Stommy Bugsy, 54 ans. Mr. T, 74 ans. Mark Cavendish, le coureur cycliste, 41 ans. Lisa Edelstein, qu'on a vu dans Doctor House, hein. Lisa Cuddy, qui a 60 ans. Et puis Antoine de Maximi, le routard, 67 ans. Bon anniversaire à vous aussi, bien sûr, peut-être.

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2: Du beau temps avec des températures qui sont comprises entre 19 et 20 degrés pour ce matin. Pour cet après-midi, beau temps également et 25 degrés pour les maxis.
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0: Fréquence 3, la radio locale avec The Cranberries à l'instant.
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0: Naïka One Track Mind arrive dans un très court instant. Restez à l'écoute de Fréquence 3, la radio locale. Tiens, rendez-vous qui a lieu en ce moment. C'est le tout dernier jour pour en profiter. Le salon des sciences à Vendôme. Troisième acte qui a débuté. Il y a eu des conférences, des rendez-vous qui ont lieu. Et aujourd'hui, eh bien, le lycée agricole accueille élèves, étudiants et associations pour une journée dédiée aux recherches et ateliers scientifiques avec la participation de Confluscience. C'est le rendez-vous du jour autour de cela. La radio locale, vous restez avec nous. J'enchaîne juste avant de retrouver l'horoscope. C'est Naïka, j'adore ce son. C'est One Track Mind, Fréquence 3. Bienvenue tout le monde.
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2: Salut à tous, excellente journée en ce 21 mai, voici votre horoscope du jour.
3: Bélier, profitez de cette journée pour faire le plein d'énergie, il était temps.
4: Taureau, vous avez le sourire dès le matin et votre joie de vivre est communicative.
5: Gémeaux, vous travaillerez avec cœur et efficacité, ce qui vous permettra de terminer vos tâches rapidement.
6: Cancer, n'attendez pas d'avoir une raison particulière pour vous faire plaisir.
7: Lion, vous avez besoin de soutien dans vos choix et vous allez bientôt en recevoir.
8: Vierge, vous aurez plus de temps pour votre partenaire et votre vie de couple sera agréable.
9: Balance, ne vous relâchez pas, tous vos efforts porteront bientôt leurs fruits.
10: Scorpion, évitez d'envenimer une dispute, surtout avec des personnes que vous appréciez.
11: Sagittaire, attention, vous êtes un petit peu brouillon en ce moment, ce qui vous fait perdre du temps et de l'énergie.
12: Capricorne, la chance est avec vous dans tout ce que vous entreprendrez, alors ne perdez pas de temps et lancez-vous.
13: Verseau, la journée pourrait sembler longue et parfois pénible, le manque d'action vous ennuie.
14: Enfin, poisson, ne sautez pas de repas si vous voulez éviter les coups de pompe. Excellente journée.
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0: Fréquence 3, la radio locale avec Human League. Restez avec nous après l'info, la météo, Angèle Justice, What You Want dans l'immédiat, 8h30 l'info.
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2: Ce drame à Amboise, une femme de 82 ans tuée par un camion municipal. Le conducteur a été entendu et une enquête est en cours. Appelons un homme bientôt jugé, après une rixe au couteau. Il est poursuivi pour port d'armes prohibées. Justice encore, et l'ex-élu Jacques Marier sera jugé le 2 juin prochain pour agression sexuelle présumée. Et aux assises, le procès du meurtre de Vendôme se poursuit. Un règlement de compte sur fond de trafic de drogue. La région investit 100 millions d'euros dans les TER modernisés, plus confortables et avec plus de place pour les vélos. À Amboise, le chantier est retardé pour la salle Clément Marot. La réouverture est espérée en fin d'année. Et puis en sport, basket, l'Adablois affrontera Nantes en play-off. Match aller dimanche à domicile. À l'occasion de la première édition du Grand Concert Royal à Blois, organisé le 12 septembre dans la cour du château, avec Alain Souchon, Trois Cafés Gourmands ou encore Christophe Mali, la ville de Blois lance un appel au mécénat auprès des entreprises.
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2: Du beau temps avec des températures qui sont comprises entre 19 et 20 degrés pour ce matin. 19 degrés à Château-Renaud-Amboise, 20 degrés à La Ferrière et à Neuilly-le-Lierre. Pour cet après-midi, beau temps également et 25 degrés pour les maxis.
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2: Du théâtre avec la pièce 1100 jours, une création de la Tite Company, à découvrir le vendredi 22 mai à 20h30 à la Tannerie à Château-Renaud. Cette fiction s'inspire de l'histoire personnelle de l'un des comédiens. Elle retrace un parcours de vie marqué par l'hôpital, la peur, la douleur et les opérations. La compagnie a été accueillie en résidence de création sur place l'an dernier. Le spectacle dure 1h20, il est accessible dès 14 ans. Tarif de 5 à 15 euros et réservation au 02 47 29 85 56. La quatrième édition de la journée Portes ouvertes Arches se tiendra lundi de 9h à 16h rue de Fléteau à Château-Renaud. Après le succès des trois dernières années, l'événement revient pour mettre à l'honneur le dynamisme industriel local, valoriser les savoir-faire du territoire et renforcer l'attractivité du bassin d'emploi. Une journée ouverte à tous pour découvrir les entreprises locales et échanger avec les acteurs du territoire. Cette brocante le 31 mai de 6h à 18h à Moran, autour de la salle des fêtes de Moran.
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Fréquence 3, la radio locale. Angèle, Justice, What You Want. Vous restez avec nous. Maya arrive dans quelques instants. On poursuit ensemble sur Fréquence 3 ce gros réveil avec les petites infos qui tournent. Bien sympathique. Tiens, ce Cobra, on a des nouvelles ou pas? Cobra qui sème la panique actuellement dans l'agglomération toulousaine. Hein. Castel-Ginès. Ils n'ont aucune nouvelle. Ils ne savent pas, mais il y a eu des photos. Hein. Ils savent qu'il y en a. Cobra, lunettes, moi je serai en mode paranoïa. Ah, je vais pas dans les parcs, je vais pas dans les jardins, j'aurai trop peur. Parce que ça va pas partir très très loin, mais ils le retrouvent pas. Pure folie, hein. Cobra, lunettes, c'est très dangereux ça. Maya maintenant pour vous sur Fréquence 3, la radio locale.

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2: Du beau temps avec des températures qui sont comprises entre 19 et 20 degrés pour ce matin. Pour cet après-midi, beau temps également et 25 degrés pour les maxis.

0: Cambry Regan sur Fréquence 3, la radio locale. Angoune et Diams tout à l'heure. Juste être une femme va arriver. Il y a les bons plans de Marine également qui se préparent. Tiens, joyeux anniversaire à Rachel aujourd'hui. Bon anniversaire au nom de toute l'équipe de Fréquence 3, la radio locale. Et on va également souhaiter un bon anniversaire à Steve qui nous écoute à Château-Renaud. Profite bien de cette journée. Angoune à suivre juste après les bons plans de Marine.
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2: Un bon plan qui sent bon l'été, la musique et la bonne humeur. 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
1: Fréquence 3, la radio locale, il est 9h.
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1: Une rafale de tubes avec One Republic tout à l'heure et puis Bébé Rexha, New Religion juste après la météo et l'info Fréquence 3, 9h.
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3: Ciel ensoleillé pour aujourd'hui et 26 degrés pour cet après-midi côté température. Ce drame à Amboise, une femme de 82 ans est décédée mardi après-midi, renversée par un camion municipal en bord de Loire. Le conducteur, un agent de la ville, a été placé en garde à vue. Les tests alcool et stupéfiants sont négatifs. Une enquête est en cours pour comprendre les circonstances. La commune est sous le choc. À Blois, un homme sera prochainement jugé après une rixe au couteau. Les faits remontent au 16 mai, square Victor Hugo. La victime a été blessée à la main. Le suspect sera poursuivi pour port d'armes prohibées. Les violences, elles, ont été classées sans suite. Justice toujours, l'ancien conseiller départemental Jacques Marié sera jugé le 2 juin à Blois. Il est accusé de plusieurs agressions sexuelles sur deux anciennes collègues. Des faits qui remonteraient entre 2015 et 2020, il conteste les accusations. Autre affaire aux assises du Loir-et-Cher, le procès du meurtre de Thomas Créteau qui se poursuit. Ce jeune homme avait été tué en 2016 à Vendôme. Les enquêteurs évoquent une expédition punitive sur fond de trafic de drogue et rivalité entre bandes. Les proches de la victime ont témoigné à la barre. Les transports évoluent, la région Centre-Val de Loire investit 100 millions d'euros dans le ferroviaire. 24 trains TER vont être modernisés. Objectif, plus de confort et plus de place pour les vélos. Capacité triplée à bord, jusqu'à 18 vélos par rame. Un coup de pouce pour les mobilités douces et le tourisme. À Amboise, le chantier de la salle Clément Marou prend du retard. En cause, la découverte d'amiante et la liquidation d'une entreprise. La réouverture est désormais espérée d'ici la fin de l'année. On termine par du sport, basket, play-off d'accession à l'élite. La Dablois connaît son adversaire, Nantes. Match aller ce dimanche à 19h au Jeu de Paume. Une équipe nantaise en pleine forme avec 5 victoires de suite. Retour mercredi et belle éventuelle le 31 mai. À Blois, la ville lance un appel au mécénat. Objectif, financer le grand concert royal prévu le 12 septembre au château. Les bénéfices serviront à restaurer le monument.
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3: Du beau temps avec des températures qui sont comprises entre 19 et 20 degrés pour ce matin. 19 degrés à Château-Renaud-Amboise, 20 degrés à La Ferrière et à Neuilly-le-Lierre. Pour cet après-midi, beau temps également et 25 degrés pour les maxis.
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One Republic à Fréquence 3, la radio locale. C'était Counting Stars. La suite avec Bob Marley qui arrive. Iron Lion Zion. Restez avec nous sur Fréquence 3, la radio locale. Prêt à faire trembler les murs? Soirée concert rock vendredi 19h. Concert 41 Rock. C'est au VNB Saint-Gervais-la-Forêt, hein, 40 rue de la Fédération à Saint-Gervais-la-Forêt. Je rappelle que l'abus d'alcool est dangereux pour la santé, à consommer avec modération pour ceux qui prendront peut-être une petite.

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1: Du beau temps avec des températures qui sont comprises entre 19 et 20 degrés pour ce matin. Pour cet après-midi, beau temps également et 25 degrés pour les maxis.
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Fréquence 3, la radio locale avec Stevie Wonder, Part-Time Lover. Bruno Mars est à suivre. On va écouter I Just Might sur Fréquence 3. Tiens, le festival de Chambord qui se délocalise en Val-de-Cher, hein, Controis. Le temps d'une soirée exceptionnelle qui aura lieu vendredi à 20h. Raphaël Sever et Antoine Morinière qui vont revisiter des compositions de grands noms de la musique à travers un duo clarinette-guitare envoûtant au château de Fougères sur Bièvre. Ça se passe vendredi. La radio locale, nous on continue ensemble. On ne s'arrête pas de vous faire plaisir. Voici Bruno Mars, I Just Might.

0: c'était Titi Yo sur Fréquence 3, la radio locale. Les bons plans de Marine à suivre, rafale de tube avec Shakira Zou, juste après la météo sur Fréquence 3.
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3: Du beau temps avec des températures qui sont comprises entre 19 et 20 degrés pour ce matin. 19 degrés à Château-Renaud-Amboise, 20 degrés à La Ferrière et à Neuilly-le-Lierre. Pour cet après-midi, beau temps également et 25 degrés pour les maxis.
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3: Un bon plan qui sent bon l'été, la musique et la bonne humeur. 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

0: le monde va bien. Fréquence 3, la radio locale, hein, avec Shakira. C'était The Ashley Simpson est à suivre. On écoutera aussi Jérémy Frérot pour Frérot. Ça se donne dans quelques instants, hein, sur Fréquence 3. J'enchaîne les bons plans, moi. Ah, je suis comme ça, là, aujourd'hui. Je les veux les enchaîner. Et on va notamment parler de comédie. L'argent, c'est comme les morpions. Moins on en a, plus on s'accroche. Rendez-vous vendredi, samedi, dimanche. Le Morpion, comédie de Tours. Et ça se passera donc pour ce beau rendez-vous, hein. Sébastien, un homme honnête, vivant en colocation avec Sarah et Quentin, trouve un billet de 50 balles devant chez lui. Il est convaincu qu'il appartient à l'un de ses colocataires. Il va tenter de le rendre, mais personne ne va le réclamer. Alors, dès lors, le billet déclenche des tensions. Sébastien veut retrouver le vrai propriétaire. Sarah préfère garder le pognon pour la coloc. Quentin veut en profiter immédiatement. Alors, cette situation a fait éclater conflits, trahisons, quiproquos qui révèlent une vraie personnalité de chacun dans une comédie chaotique autour de l'argent. Ouais, ouais, la radio locale. Voici pour vous maintenant Jérémy Frérot.
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0: sur Fréquence 3, Zao et MC Solar, c'était comme Caroline. Bon, eh ben, écoutez les amis, vous restez avec nous, hein, on est là ensemble avec notamment Alex Warren qui va arriver, avec Zoé Clanzure également, et j'aurai le plaisir pour ma part de vous retrouver demain pour un nouveau gros réveil entre 6h et 10h. Portez-vous bien, on se quitte avec l'agenda.
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2: Du théâtre avec la pièce 1100 jours, une création de la Tite Compagnie, à découvrir le vendredi 22 mai à 20h30 à la Tannerie à Château-Renaud. Cette fiction s'inspire de l'histoire personnelle de l'un des comédiens. Elle retrace un parcours de vie marqué par l'hôpital, la peur, la douleur et les opérations. La compagnie a été accueillie en résidence de création sur place l'an dernier. Le spectacle dure 1h20, il est accessible dès 14 ans. Tarif de 5 à 15 euros et réservation au 02 47 29 85 56. La quatrième édition de la journée Portes ouvertes Arches tiendra lundi de 9h à 16h rue de Fléteau à Château-Renaud. Après le succès des trois dernières années, l'événement revient pour mettre à l'honneur le dynamisme industriel local, valoriser les savoir-faire du territoire et renforcer l'attractivité du bassin d'emploi. Une journée ouverte à tous pour découvrir les entreprises locales et échanger avec les acteurs du territoire. Cette brocante le 31 mai de 6h à 18h à Moran, autour de la salle des fêtes de Moran.
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2: Ciel ensoleillé pour aujourd'hui et 26 degrés pour cet après-midi côté température. Ce drame à Amboise, une femme de 82 ans est décédée mardi après-midi, renversée par un camion municipal en bord de Loire. Le conducteur, un agent de la ville, a été placé en garde à vue. Les tests alcool et stupéfiants sont négatifs. Une enquête est en cours pour comprendre les circonstances. La commune est sous le choc. À Blois, un homme sera prochainement jugé après une rixe au couteau. Les faits remontent au 16 mai, square Victor Hugo. La victime a été blessée à la main. Le suspect sera poursuivi pour port d'armes prohibées. Les violences, elles, ont été classées sans suite. Justice toujours, l'ancien conseiller départemental Jacques Marié sera jugé le 2 juin à Blois. Il est accusé de plusieurs agressions sexuelles sur deux anciennes collègues. Des faits qui remonteraient entre 2015 et 2020, il conteste les accusations. Autre affaire aux assises du Loir-et-Cher, le procès du meurtre de Thomas Créteau qui se poursuit. Ce jeune homme avait été tué en 2016 à Vendôme. Les enquêteurs évoquent une expédition punitive sur fond de trafic de drogue et rivalité entre bandes. Les proches de la victime ont témoigné à la barre. Les transports évoluent, la région Centre-Val de Loire investit 100 millions d'euros dans le ferroviaire. 24 trains TER vont être modernisés. Objectif, plus de confort et plus de place pour les vélos. Capacité triplée à bord, jusqu'à 18 vélos par rame. Un coup de pouce pour les mobilités douces et le tourisme. À Amboise, le chantier de la salle Clément Maroux prend du retard. En cause, la découverte d'amiante et la liquidation d'une entreprise. La réouverture est désormais espérée d'ici la fin de l'année. On termine par du sport, basket, play-off d'accession à l'élite. La Dablois connaît son adversaire, Nantes. Match aller ce dimanche à 19h au Jeu de Paume. Une équipe nantaise en pleine forme avec 5 victoires de suite. Retour mercredi et belle éventuelle le 31 mai. À Blois, la ville lance un appel au mécénat. Objectif, financer le grand concert royal prévu le 12 septembre au château. Les bénéfices serviront à restaurer le monument.
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2: Du beau temps avec des températures qui sont comprises entre 19 et 20 degrés pour ce matin. 19 degrés à Château-Renaud-Amboise, 20 degrés à La Ferrière et à Neuilly-le-Lierre. Pour cet après-midi, beau temps également et 25 degrés pour les maxis.
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0: tout de suite après ça.
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sur Fréquence 3, on va débuter le week-end et surtout le préparer. Et ça tombe bien, puisqu'il y a un concert mythique qui se prépare à Vigné, à la salle Cassiopée, pour un concert festif et plein d'énergie avec au programme un mélange de rock, de musique festive et d'influence méditerranéenne. Vous êtes prêts à rejoindre les Négresses Vertes sur scène? Les tarifs 35€ et 28€ pour les moins de 18 ans. Une soirée parfaite si vous aimez les concerts vivants, populaires et de quoi débuter le week-end tranquille, hein? Même si ça commence que demain. Côté musique, Juanes pour le soleil et June the Girl arrive maintenant sur Fréquence 3, la radio locale. 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

0: Les Jackson 5, côté collecteur fréquent, je trouve à l'instant, c'était I Want You Back. On revient dans un instant et on vous propose une soirée au château. Ne bougez pas.
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j'adore Maëva à l'instant, c'était Supernova. Avant de rejoindre Midi, je vous propose d'aller dans un château mythique, celui de Chambord, puisque le festival de Chambord se délocalise en Val-de-Cher-Controis. Le temps d'une soirée exceptionnelle, vous pourrez retrouver Raphaël Sévère et Antoine Morinière qui revisiteront des compositions de grands noms de la musique à travers un duo clarinette-guitare envoûtant. Rendez-vous à 20h demain au château de Fougères-sur-Bièvre. Ça se passe à Le Controis en Sologne. C'est gratuit. Attention, les réservations sont fortement conseillées à culture@chambord.org. Pour aller jusqu'à midi, le souvenir de Billy Joel. Et là, c'est Maëva avec Supernova sur Fréquence 3.

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1: 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Ça vous dit? 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

y a des établissements qui aiment bien commencer le week-end le jeudi soir. Et je vais vous dire un truc, c'est pas pour nous déplaire. C'est le cas du Beer or Not to Beer à Château Renaud qui vous propose ce soir à partir de 19h un blind test. Vous connaissez le principe du blind test, rassurez-moi. Vous pouvez participer à ce blind test en équipe. Si vous pensez connaître la chanson, bah c'est parfait. On va voir ça. Plus tu bois, plus t'es sûr ou pas. D'ailleurs, je vous rappelle normalement que l'abus d'alcool est dangereux pour la santé. À consommer donc avec modération. La suite en musique avec James Morrison et un titre que j'aime bien, c'est Manon Lisa. 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

0: Janet Jackson sur Fréquence 3, la radio locale. C'était That's the way love goes. Je vous rappelle que si vous aimez les collecteurs Fréquence 3, bah c'est pas compliqué. Vous avez rendez-vous tous les soirs entre 19h et 20h. Et puis dans un instant, je vous propose un petit concert. Restez là pour tout savoir.
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0: C'est un nouveau 11-13 qui s'achève avec un concert ce soir à découvrir. Le groupe s'appelle Tranche Chacal Express et il vous donne rendez-vous à l'Arborescence qui se situe 12 rue des Trois Clés, un endroit assez exceptionnel à découvrir et un groupe unique. Pour plus d'infos, n'hésitez pas 02 54 70 52 55, 02 54 70 52 55. On revient avec d'autres bons plans sortis, histoire d'être sûr que vous passiez un bon week-end. Pour aller jusqu'à 13h, il y aura Bob Sinclair et Chiesa, Louise Attac et Victoria Sio. Maintenant, pour se quitter, avec amour à mort. Prenez soin de vous, je vous embrasse et à demain. Ciao, ciao.
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1: Du théâtre avec la pièce 1100 jours, une création de la Tite Compagnie, à découvrir le vendredi 22 mai à 20h30 à la Tannerie à Château-Renaud. Cette fiction s'inspire de l'histoire personnelle de l'un des comédiens. Elle retrace un parcours de vie marqué par l'hôpital, la peur, la douleur et les opérations. La compagnie a été accueillie en résidence de création sur place l'an dernier. Le spectacle dure 1h20, il est accessible dès 14 ans. Tarif de 5 à 15 euros et réservation au 02 47 29. 85 56. La quatrième édition de la journée Portes ouvertes Arches tiendra lundi de 9h à 16h, rue de Fléteau à Château-Renaud. Après le succès des trois dernières années, l'événement revient pour mettre à l'honneur le dynamisme industriel local, valoriser les savoir-faire du territoire et renforcer l'attractivité du bassin d'emploi. Une journée ouverte à tous pour découvrir les entreprises locales et échanger avec les acteurs du territoire. Cette brocante le 31 mai de 6h à 18h à Moran, autour de la salle des fêtes de Moran.
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3: Beau temps pour demain en Touraine et dans le Loir-et-Cher avec des températures comprises entre 22 et 23 degrés en matinée, 27 à 28 degrés pour les maximales. 186 000 euros, c'est le montant des fraudes aux faux arrêts de travail l'année dernière en Touraine. Un chiffre dévoilé par la Sécu hier. Au total, avec les fausses ordonnances, la fraude représente près de 4 millions d'euros en Indre-et-Loire. Le tri sélectif, c'est aussi dans la rue à Tours. 900 nouvelles poubelles sont en train d'être installées en centre-ville et dans les quartiers avec un bac jaune pour les déchets recyclables. Pensez-y donc quand vous vous baladez à pied. La France connaît un épisode de chaleur précoce pour la saison avec des températures qui vont dépasser déjà les 30 degrés dans plusieurs régions. Un phénomène lié à une remontée d'air chaud venue d'Afrique du Nord qui devrait se maintenir au moins une semaine. La décision d'annuler ou pas des concerts de Patrick Bruel, visé par plusieurs plaintes pour viol et agression sexuelle, appartient au chanteur. Voilà ce qu'a estimé aujourd'hui la ministre chargée de l'égalité entre les femmes et les hommes, Aurore Berger. Dans les villes où le chanteur a prévu de se produire de plus en plus de maires, l'appelle à faire une pause dans sa carrière.

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1: Bienvenue sur Fréquence 3 et bon après-midi 17h.
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1: L'after commence dans un instant et avance à une rafale de tubes avec Lisa Stansfield et Naïka pour One Track Mind maintenant sur Fréquence 3.
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3: Beau temps pour demain en Touraine et dans le Loir-et-Cher avec des températures comprises entre 22 et 23 degrés en matinée, 27 à 28 degrés pour les maximales. 186 000 euros, c'est le montant des fraudes aux faux arrêts de travail l'année dernière en Touraine. Un chiffre dévoilé par la Sécu hier. Au total, avec les fausses ordonnances, la fraude représente près de 4 millions d'euros en Indre-et-Loire. Le tri sélectif, c'est aussi dans la rue à Tours. 900 nouvelles poubelles sont en train d'être installées en centre-ville et dans les quartiers avec un bac jaune pour les déchets recyclables. Pensez-y donc quand vous vous baladez à pied. La France connaît un épisode de chaleur précoce pour la saison, avec des températures qui vont dépasser déjà les 30 degrés dans plusieurs régions. Un phénomène lié à une remontée d'air chaud venue d'Afrique du Nord qui devrait se maintenir au moins une semaine. La décision d'annuler ou pas des concerts de Patrick Bruel, visé par plusieurs plaintes pour viol et agression sexuelle, appartient au chanteur. Voilà ce qu'a estimé aujourd'hui la ministre chargée de l'égalité entre les femmes et les hommes, Aurore Berger. Dans les villes où le chanteur a prévu de se produire de plus en plus de maires, l'appel à faire une pause dans sa carrière.
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0: Lisa Stansfield sur Fréquence 3 avec So Natural. Bonjour à toutes et tous et bienvenue. On est très heureux de vous retrouver comme tous les jours pour vous accompagner sur le chemin du retour à la maison après la journée de boulot. On est là en détente avec l'équipe. Émilie est en forme. Bonjour Émilie.
1: Bonjour tout le monde. Ouais, en forme et vous ?
0: Ça va très bien. Jérôme, tu es en forme ?
2: Je suis en forme.
1: Je suis en forme.
0: Je te trouve pas l'eau, Jérôme, aujourd'hui. Est-ce que c'est moi ?
1: Ah ouais ? Alors pas du tout. Moi, je te trouve toi pas l'eau, Guillaume.
0: Ah oui.
1: Ouais.
0: Ah bon ? Je trouvais Jérôme.
1: Un peu jaune.
0: Ah oui. Merci, c'est super. Ça doit être l'éclairage du studio qui me rend pas mal.
2: Vu comment on sait se mettre en valeur.
1: Ouais,
0: c'est vrai.
1: Ouais.
0: T'as vraiment une gueule dégueulasse, Émilie, aujourd'hui. Je tenais à te le dire. Vraiment.
2: Je suis bien moche, Guillaume.
0: Non, mais, écoutez, franchement, j'arrive. Bon, je dis Jérôme qu'il a l'air pas l'eau parce que je prends soin de lui. Je me prends deux taquets dans la tête. Ah bah merci.
1: Non mais attends, Jérôme de manière générale, il est déjà un petit peu pas
0: l'eau. C'est vrai.
1: Bon.
0: Ouais, il y a certaines séries où il l'utilise pour les cadavres, hein, Jérôme.
2: Oui, ou des fantômes.
0: Parce qu'il est blanc. C'est vrai que t'es blanc naturellement. Tu bronzes un peu l'été ou pas du tout?
2: Non, je rougis.
0: Tu cuis directement. Mais, voilà,
2: alors,
0: c'est ça.
2: Sachez que très jeune, j'étais très,

0: Les Corses sur Fréquence 3, c'était Runaway. C'est l'heure du zapping. Zapping qui va nous amener sur Internet, sur le compte de Manu Tomzik, qui pense qu'il y a une conspiration, mesdames, messieurs, un complot autour des concerts de Céline Dion à Paris. Qu'est-ce moi je vous dis, il y a quelque chose qui... Ça se trouve, on vit dans une simulation, on ne sait pas. Écoutez,
1: c'est sûr de ça?
0: Écoutez.
2: L'antivirus qui arrive pile au moment où on a galéré à avoir nos places pour Céline. Mon cul, ouais. C'est déjà arrivé en 2020. On n'a pas pu y aller.
3: Ouais.
2: Alors moi, je commence à vraiment me poser une question. Est-ce que c'est pas un complot gouvernemental?
0: Ah, oui.
2: Je sais pas. Je balance, mais en tout cas, c'est très étrange.
0: Oui, c'est très étrange. Hein. C'est drôle quand même.
1: Peut-être pas c'est Céline drôle. Qui lance toutes les maladies.
3: Oh, ça non, elle arrête, la pauvre.
0: Donc elle arrête de laisser traîner ses mouchoirs, Céline, ça fout la menace.
3: Bah ouais, c'est vrai que là, non, mais si vraiment il y a un truc, j'espère pas, mon Dieu, mais le karma, quoi, c'est pas possible.
0: Ah ouais, non, c'est pas de chance.
3: C'est incroyable. Non, faut pas, c'est pas possible. On peut
0: en
3: pas.
0: En tout cas, il m'a fait bien rigoler. Il s'appelle Manu Tomzik. Vous pouvez le retrouver sur les réseaux sociaux. Et il y a les réseaux sociaux de Fréquence 3 qui vous attendent également. The Star Riders avec Kiss Me, c'est ce qu'on écoute maintenant. Et puis dans quelques instants, le journal des bonnes nouvelles.

0: Oliver Tutum et Get Down Saturday Night en collector fréquence 3. Bienvenue. Jérôme, le journal des bonnes nouvelles.
1: Elon Musk pourrait devenir le premier billionnaire de l'histoire. Wow. Sa fortune pourrait dépasser les 1000 milliards de dollars grâce à l'introduction en bourse de SpaceX qui est prévue le 12 juin prochain. C'est une très bonne nouvelle pour lui.
0: Ah oui, ça oui, parce que... Ouais.
2: Ah oui, pour lui, oui.
0: Tu crois qu'il mange des pâtes et des patates à la fin du mois? Non.
1: Oui, en or.
0: Ah oui, parce que, ouais, car il y a les dents pour les mâcher.
2: Incroyable.
1: 1000 milliards de dollars.
0: Ah oui, bah, ça fait envie, hein, y a pas de souci.
1: Non, mais tu crois quand il reçoit son compte, vous savez, quand il reçoit l'enveloppe avec son argent, avec son relevé bancaire, la feuille, elle est
0: réelle. Oh, je vais tricrac ce mois-ci, zut. Non, nul.
1: On annule les vacances.
3: C'est la jalousie qui parle, au fond, quand tu réfléchis.
0: Oui,
3: c'est un peu.
2: On est jaloux. Sème.
0: Oui, aussi, oui, c'est oui,
3: les boules,
0: plein de sentiments.
3: Les glandes.
0: Les crottes de l'équipante. On va retrouver les trois signes top demain. Qui va passer une meilleure journée que les autres? C'est Émilie qui va tout nous dire. Ça nous changera les idées.
4: Demain, on aura les lions, les balances et les verseaux. Pour les lions, votre optimisme et votre énergie vous font avancer dans la bonne direction. Pour les balances, amour, santé, travail, tout va pour le mieux pour vous aujourd'hui. Enfin, demain plutôt. Mmh. Et puis pour les verseaux, vous êtes en excellente forme et votre vitalité se voit sur votre visage.
0: Très bien, les autres signes à retrouver demain matin avec Jérém sur Fréquence 3. Disco Lines dans quelques instants et No Broke Boys, à tout de suite.
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0: Tin and the Queens sur Fréquence 3, c'était Saint-Claude. C'est Jérôme qui se charge du jeu. Je ne connais ni le nom, les dates, ni la thématique, même si je me doute qu'on va peut-être parler ciné.
1: Ouais, c'est ça. Ça s'appelle Les Trois font le film. Je vous donne trois mots-clés voilà. Représentant un film avec des mots-clés, des propositions que vous pouvez faire à chaque fois que je vous donne un indice sur les films. Ok, okay.
0: Je pense que je comprends le truc. Ok.
1: Ok. On y va ?
0: Oui.
2: Attends. On peut faire une proposition à chaque mot-clé ?
1: Ouais, quand vous voulez.
2: Ok.
0: On dit son prénom, attention. Hein.
1: Oui. Et pas, pas un prénom inventé, ça ne marche pas. On y va pour la première. Détective. Enquête. Péché.
2: Hein ? Péché ?
1: Détective.
0: Péché, genre enquête. Les poissons ou péché, genre péché, juste un
1: non,
0: truc
1: non, genre les péchés, genre.
0: Ah, genre les péchés.
2: Est-ce que c'est forcément des films ou ça peut être une série ?
1: Non, c'est des films.
2: D'accord.
0: Je crois que je ne l'ai pas. Détective.
2: Émilie ?
1: Enquête. Oui.
2: Les sept péchés capitaux ?
1: Non, mais. Non, c'est un film avec un nombre en anglais.
0: Ah oui ? Eh ben, je l'ai
1: Détective,
0: pas.
1: Détective, enquête, péché. Ben, comptez en anglais jusqu'à 10, vous allez trouver le nom du film, je pense, dans votre tête.
0: Seven.
2: Hein?
1: Oui, bonne réponse de Guillaume.
0: Ok, je connais, je l'ai pas vu le film, mais j'ai déjà entendu parler. Ok, un point, c'est pas facile.
1: Je pense que le deuxième va être plus facile. Okay. Masque.
0: Oui.
1: Téléphone.
0: Oui.
1: Couteau.
0: Ok, Guillaume.
1: Oui.
0: Scream.
1: 2-0 pour Guillaume, bravo.
2: Moi, je suis paumé complet.
0: T'arrives pas à relier les trucs?
2: Non.
1: On y va pour le troisième et la victoire de Guillaume s'il arrive à marquer. Course.
0: Course.
1: Chocolat.
0: Chocolat.
1: Bon.
2: Et quoi?
0: Guillaume.
1: Bon. Oui.
0: Forrest Gump.
1: Bonne réponse de Guillaume qui gagne.
2: Oh, je t'aurais presque eu celui-là.
0: Ah, t'aurais pu l'avoir celui-là quand même.
2: J'aurais presque eu celui-là, ouais.
0: Incroyable.
2: Ah, c'est dur.
0: C'est un bon jeu ça, Jérôme. Comment t'appelles ça? Les trois font le film?
1: Oui.
0: Je pense qu'il faudra que tu refasses cela. Il est très bien.
1: On
0: ce
1: le
0: jeu.
1: Dépose?
0: Ah oui, on le dépose, bien sûr. Ouais. Bah, quand on les joue, je gagne, on les garde.
1: On le dépose, c'est toi qui prends tous les droits, tout ça comme ça.
0: Comme d'habitude, bien sûr. Il n'y a pas de doute là-dessus. Ah bah, je suis bien content d'avoir gagné. Il y a le Star Flash qui arrive dans quelques instants sur Fréquence 3. On va parler de quoi, Émilie, dans le Star Flash?
2: On va parler des demi-finales de The Voice qui ont lieu samedi soir parce qu'il va y avoir du beau monde sur le plateau. Et puis, on va aussi revenir sur le chanteur Amir qui a eu une belle récompense ces derniers jours.
0: Et bah, on va tout vous dire dans un instant, mais pour l'heure, on va surtout écouter Radiohead et Creep sur Fréquence 3. 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

0: Pink Panthers sur Fréquence 3, c'était Stateside. Le Star Flash, l'actu people, média télé comme tous les jours, on s'informe, on se tient au courant de tout et c'est grâce à Émilie, on t'écoute Émilie.
1: Alors on commence avec l'émission The Voice puisque ce samedi il y aura les demi-finales et pour l'occasion il va y avoir du beau monde puisque les talents encore en compétition vont recevoir le soutien de plusieurs artistes emblématiques qui ont été révélés ou qui sont passés par le programme et parmi les invités les plus attendus il y aura Slimane qui va signer son grand retour à la télé après plusieurs mois de discrétion. Il sera pas seul puisqu'il y aura aussi Jennifer, Zazie, Julien Clerc, Maël, Soprano, Jérémy Frérot et Lynn.
2: Et du beau monde
1: là aussi.
2: Une belle soirée en perspective.
1: Ouais, ça va être cool.
2: Deuxième info, Émilie.
1: On continue sur TF1, mais cette fois-ci avec la Star Academy, puisqu'on apprend que le fameux concert-événement de leur tournée sera diffusé le 6 juin sur TF1 à 21h10, en direct du Zénith de Toulon.
2: Ils se sont remis, effectivement. Et la dernière info.
1: On termine avec une bonne nouvelle pour le chanteur Amir, puisqu'il vient d'être nommé Chevalier de l'Ordre National du Mérite par la ministre Aurore Berger. Une distinction qui vient saluer son parcours, mais aussi son impact sur la scène musicale francophone.
2: Merci beaucoup, Émilie. On remonte en 87 pour le numéro 1 Fréquence 3 avec Roxette et It Must Have Been Love. Je vous avais déjà raconté que ce titre-là avait été conçu comme un titre de Noël, mais comme il a intégré la bande originale de Pretty Woman, ils ont enlevé toutes les références de Noël et ils ont fait un titre tout à fait classique. Et alors, attention, toi, tu l'aimes ce titre. Tu l'aimes peut-être.
1: Oui.
2: Mais le réalisateur de Pretty Woman, qui s'appelle Gary Marshall, il a tellement aimé le titre qu'il a complètement modifié une séquence du film pour qu'on ait la chanson en entier. Sans que ça parle.
3: J'adore. Pour faire traîner
2: exactement.
3: La bande.
2: Roxette, It Must Have Been Love, numéro 1 Fréquence 3, retour en 80.

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1: On est très heureux d'être avec vous sur Fréquence 3, 18h.
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1: L'after, ça continue. Il y aura le petit truc en plus d'Emilie. Puis avant ça, Sweetbox ou encore Norwa maintenant avec Believer. Ça arrive après les infos. Bienvenue.
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3: Beau temps pour demain en Touraine et dans le Loir-et-Cher avec des températures comprises entre 22 et 23 degrés en matinée, 27 à 28 degrés pour les maximales. 186 000 euros, c'est le montant des fraudes aux faux arrêts de travail l'année dernière en Touraine. Un chiffre dévoilé par la Sécu hier. Au total, avec les fausses ordonnances, la fraude représente près de 4 millions d'euros en Indre-et-Loire. Le tri sélectif, c'est aussi dans la rue à Tours. 900 nouvelles poubelles sont en train d'être installées en centre-ville et dans les quartiers avec un bac jaune pour les déchets recyclables. Pensez-y donc quand vous vous baladez à pied. La France connaît un épisode de chaleur précoce pour la saison avec des températures qui vont dépasser déjà les 30 degrés dans plusieurs régions. Un phénomène lié à une remontée d'air chaud venue d'Afrique du Nord qui devrait se maintenir au moins une semaine. La décision d'annuler ou pas des concerts de Patrick Bruel, visé par plusieurs plaintes pour viol et agression sexuelle, appartient au chanteur. Voilà ce qu'a estimé aujourd'hui la ministre chargée de l'égalité entre les femmes et les hommes, Aurore Berger. Dans les villes où le chanteur a prévu de se produire de plus en plus de maires, l'appelle à faire une pause dans sa carrière.
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0: Sweetbox sur Fréquence 3 avec Everything's Gonna Be Alright.
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0: Le petit truc en plus d'Emily, c'est la petite astuce qui facilite la vie de tous les jours. On parle de quoi, Emily, aujourd'hui?
2: Je suis pas sûre de cette astuce.
0: Mais
2: on va quand même la faire. Non, mais je suis pas sûre parce que je la trouve un peu farfelue. Mais bon, c'est une astuce pour avoir de la barbe. Je vous explique. Oh. Je m'adresse surtout aux jeunes qui ont un bon duvet. Non, mais je m'adresse aux jeunes qui ont un bon duvet, mais qui voient pas leur barbe apparaître. Tu vois, c'est un peu pénible pour eux. Et donc, il y a une astuce pour que ça pousse un peu. D'accord?
0: Ok.
2: Et pourquoi pas, peut-être pour les mecs qui ont pas les barbes hyper jolies, tu sais.
3: Allez en Turquie. Voilà, bon, fin.
2: Je vous explique. En gros, il vous faut de la cannelle en poudre. D'accord? Vous allez la mélanger avec du jus de citron frais jusqu'à obtenir une pâte épaisse.
0: Okay.
2: Vous remuez vite, en fait, pour obtenir une pâte épaisse. D'accord? Et vous mettez ça sur la peau 15 minutes. Alors, visiblement, ça picote un peu. Mais c'est normal.
0: Qu'est-ce que c'est que ça?
2: La cannelle. Non, je te jure, c'est la cannelle qui travaille. Ça va stimuler en fait la circulation sanguine et ça va réveiller les follicules endormis. Donc en fait, c'est cannelle en poudre, citron frais. Vous mélangez, vous faites une pâte, vous déposez ça comme un masque sur la peau. C'est naturel de toute façon, donc ça peut pas vous faire.
0: Une brûlure au troisième degré.
2: Alors,
0: nous déclinons toute responsabilité en cas de brûlure et nous vous invitons bien sûr à vous renseigner davantage avant de vous mettre de la cannelle et du citron plein la face.
2: C'est la cannelle et du citron, c'est pas
0: non. Non, on se renseigne quand même. Vous prenez les précautions, vous vérifiez et après, si vous le faites de vous-même et pas grâce à nous.
3: N'hésitez pas à porter plainte contre Émilie.
0: Puisqu'on décline toute responsabilité, c'est vous qui décidez.
3: On décline toute responsabilité sur Émilie.
0: Il y en a qui ont essayé.
3: Ils
0: ont eu des problèmes. Donc, un petit peu trop loin la rêve,
3: ouais,
0: peut-être.
2: Moi je vais pas essayer parce que j'ai peur que ça pousse après. Tu vois, je peux pas essayer pour vous.
3: Ça pousse.
2: Et vous pouvez essayer.
0: Réfléchissez avant d'agir. C'est tout ce qu'on vous dit. Réfléchissez. Toutes les astuces ne sont peut-être pas bonnes à prendre. Sur 100 Français, c'est ce qu'on retrouve dans un instant sur Fréquence 3, juste avant Talisco avec Ghost in a Room.

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0: No Scrubs sur Fréquence 3 avec TLC. On joue à sur 100 français, des questions sur nous, notre manière de faire, de voir les choses, l'occasion de voir si vous êtes concerné, d'accord, pas d'accord, et si vous arrivez à trouver la bonne réponse qui se situe entre 0 et 100. Écoutez bien, elle est marrante cette question. Et bizarre en tout cas. Sur 100 français, combien consultent régulièrement les avis de décès des villes où ils ont vécu pour vérifier le statut d'ancienne connaissance?
1: J'ai jamais fait ça, moi.
0: Moi, je le fais sans arrêt.
2: Mais attends, ils sont où les trucs de décès?
0: T'as un truc, t'as Libra Memoria sur internet, tu tapes le nom et puis. Moi, je le fais parce que je suis dans une période, je vous avais déjà raconté ça, où je regarde un petit peu mon passé d'école,
2: oui,
0: etc.
2: Tes anciens potes.
0: Et je cherche mes profs. Et du coup, je me dis, attends, je la trouve pas, ça se trouve, elle est morte. Alors, je vais chercher, voir si elle est morte. Voilà. Il y en a une qui est morte, malheureusement, la pauvre. Voilà. Ah, et c'est vrai que je le fais régulièrement. C'est un truc de. J'ai l'impression d'avoir les papis et les mamies, tu sais, quand ils regardaient
1: le journal
0: à la fin et qu'ils disaient, oh, tiens, j'ai encore perdu un pote. Mon papy faisait ça, ça me minait le moral, mais maintenant, je me rends compte que je le regarde un peu aussi.
1: Non, je pense pas qu'on soit aussi nombreux que ça.
2: Ouais, je savais même pas que t'es. Enfin. Moi, je vais dire 8.
0: 8 pour Émilie.
1: 11, mais sans conviction, je pense qu'Émilie va gagner.
0: Écoutez bien. Non, 31. 31. N'oubliez pas que nous sommes dans un pays vieillissant. Voilà.
1: Non, mais regarder, on peut vieillir, mourir, mais pas forcément garder si Bernard est mort.
0: 31% des Français consultent régulièrement les avis de décès des villes où ils ont vécu pour voir s'ils prennent des nouvelles d'anciennes connaissances.
1: Voilà, ça le connaissais, lui. Je vais aller à la soirée. Pas du tout.
0: Non, il n'est plus disponible, a priori. Enfin, voilà. Mais en fait, je ne sais pas pourquoi.
2: Incroyable.
0: Quand tu ne trouves pas les gens sur les réseaux sociaux, tu te dis, attends, c'est quand même bizarre qu'il n'y ait vraiment aucune trace de ces gens-là. Par contre, comme c'est une publication légale, le décès, t'es obligé de trouver leur nom dans un site comme celui-ci, par exemple.
1: Mais est-ce que c'est pas plus vicieux que ça? Est-ce que ça nous rassure? Pour notamment ceux qui sont en bonne santé, en
2: disant. Ça nous fait peur.
0: Je sais pas s'il y a un truc de se rassurer. Moi, c'est juste que je me dis, je la trouve pas, ça se trouve, elle est morte, la pauvre, tu vois, et puis je vais vérifier. Et puis là, je me dis, oui, la pauvre, elle est morte.
1: Et après, on en parle pendant une semaine. Ça me fait bizarre.
0: Oui. Si tu l'as raté de 20 ans, c'est
1: oui,
0: pas.
1: T'étais habitué à plus l'avoir. Oui.
0: Allez, dans quelques instants, on va retrouver sur Fréquence 3 le journal des bonnes nouvelles. Et on va d'abord repartir avec Bébé Rexha et New Religion.

0: Stéphane Echer sur Fréquence 3 avec Déjeuner en paix. Bienvenue. Jérôme, le journal des bonnes nouvelles.
1: Et bonne nouvelle pour les joueurs de Fortnite sur téléphone. Le jeu est de retour sur l'App Store 5 ans après son bannissement de
2: l'App Store. Ah ouais, il l'avait enlevé d'Apple, je savais même pas.
1: Ouais, il l'avait enlevé pour une histoire d'argent, de procès, procédure qui a duré. Et là, c'est le comeback.
0: Okay. Bon, c'est une bonne nouvelle pour ceux qui aiment bien ce jeu-là. 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Dans quelques instants, il y aura le chiffre du jour, on parlera d'intelligence artificielle. Il y a 14% des Français qui font clairement un peu trop confiance à l'intelligence artificielle. Ah, et on va vous expliquer pourquoi. Avant ça, on va écouter Alex Warren avec Fever Dreams sur Fréquence 3.
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1: Florent Pagny et Héloïse sur Fréquence 3 avec Plus le même soleil. C'est l'heure du chiffre du jour. 14, notre chiffre du jour. Comme 14% des Français, ça représente une personne sur 7, ok?
2: Ah oui, quand même.
1: Qui font un peu trop confiance à l'intelligence artificielle. Écoutez bien, je suis assez curieux d'avoir votre avis. Mm-hmm. Selon une étude, un Français sur 7 a plus confiance en l'intelligence artificielle qu'en son médecin pour diagnostiquer un problème de santé. En gros, les gens, ils ont un bobo, au lieu d'appeler le médecin, ils vont sur l'IA en disant « Bon, écoute, j'ai ça, qu'est-ce que tu penses que c'est ?» En fait, ça a remplacé, c'était comment, les forums de Doctissimo, là où tu avais un cancer pour le moindre truc. Les gens, ils vont sur l'IA. Sauf que, en fait, les chercheurs nous disent « Attention, l'IA, c'est un algorithme. » L'algorithme, elle dit des fois des trucs qui sont intelligents, mais des fois, elle dit aussi des trucs qui reviennent régulièrement. Donc, elle peut finalement vous dire n'importe quoi la plupart du temps, quoi.
2: Et puis vous le voyez, quand vous des fois lui demandez un ordre simple, corrige-moi ce texte et qu'il te le reproduit en entier, et que tu lui dis non, c'est pas ce que je t'ai demandé, et que t'es obligé de faire quatre fois un ordre. Donc des fois, imaginez-vous pour une consultation
1: médicale. Moi, ça me fait vriller quand tu lui poses une question, elle te dit oh, je ne peux pas répondre à cette question, je suis un modèle de langage.
2: Alors que tu te l'as fait la veille. Hein.
1: Alors tu lui dis relis, et il dit ah oui, pardon, ah lol. Et puis après, il répond ça m'énerve.
3: Énervant.
1: Vous doutez bien que sur un truc aussi simple que ça, ça se plante. Sur des problèmes de santé, on confie pas ces problèmes de santé à l'IA.
2: Ouais. Et pour revenir sur ce que tu dis, t'as pas l'impression qu'il y a certaines IA qui le font exprès pour te faire dépenser des crédits gratuits de la version premium.
1: Ouais, peut-être, il y a peut-être un truc derrière tout ça.
2: Alors, moi, je suis en train de consulter, vraiment.
1: Pour info, pourquoi les gens vont vérifier leurs symptômes sur l'IA? Tout simplement parce qu'ils estiment que les délais d'attente pour avoir un médecin sont trop longs. Ce qui est un peu vrai aussi, dans certains endroits, tu vois, où il n'y a pas de médecin, etc.
2: Après, il y a des consultations qui peuvent se faire en ligne.
1: Voilà.
2: C'est plus rapide.
3: Exactement. Moi, je le fais pas pour ça, mais en revanche, je demande l'avis de l'IA, mais c'est juste pour me rassurer ou pour m'orienter avant mon rendez-vous chez le médecin. Tu vois ce que je veux dire?
1: Oui, mais tu vas quand même chez le médecin. Voilà.
3: Je vais chez le médecin, bien sûr, mais j'aime bien demander à l'IA pour avoir une petite idée avant.
1: De toute façon, faites attention à tout ce que vous mettez dans votre intelligence artificielle, tout ce que vous lui dites, parce que pour beaucoup, ça enregistre. Voilà. Et puis après, vous allez recevoir des propositions de produits en lien avec ce que vous avez, etc. etc. Ouais. On se méfie quand même.
2: Après, il y a les Terminators, puis après, on est obligé de refaire venir Schwarzenegger. Enfin, c'est un bazar.
1: C'est pour ça qu'il faut toujours dire merci. Et s'il te plaît, à votre IA, on n'est jamais trop prudent. L'éphéméride de demain, il arrive dans quelques instants sur Fréquence 3. Et pour l'heure, c'est Nio.

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0: 22 mai demain, ce sera la Saint-Émile. Voilà, si on fait des gros bisous au Émile, peut-être que le statisticien va se mettre en recherche du prénom Émile et nous donner des infos sur les Émiles.
1: Pas du tout, non.
0: L'âge moyen, le dernier Émile en France, etc. Je crois que Émile, c'est un prénom qui...
2: Ça revient un petit peu.
0: On a un événement qui nous ramène en 1980.
3: Rond comme un ballon et plus jaune qu'un citron, c'est les Pac-Man.
0: Ça, c'est William Lémergie qui chante le générique de Pac-Man. Ça, c'est rigolo.
2: Oh.
0: En 1980, la société japonaise Namco lance un nouveau jeu qui s'appelle Puck-Man. Puck-Man, ok.
2: Ouais.
0: Et en fait, ils vont le laisser un an comme ça, puis un an après, ils vont le rebaptiser Pac-Man, parce qu'il y a beaucoup de gens qui s'amusaient à enlever le P pour mettre un F. Un F, pardon. Et en américain, Puck-Man avec un F, ça fait l'homme que... Bon, bref, je vais pas vous raconter les détails. Donc, ils se sont dit, ah oui, effectivement, c'est un peu déplacé. Donc, il s'est appelé Pac-Man, mais à l'origine, il s'appelait Puck-Man. Et ça, c'est William Lémergie, juste pour le plaisir. Faisons ça pendant des heures. Voilà. Non, peut-être pas non plus. Il y a 4 anniversaires. Jean-Michel Cohen, le médecin diététicien, tout ça. Il a 67 ans. Naomi Campbell a 56 ans aujourd'hui. Bon anniversaire à Novak Djokovic, qui a 39 ans. Et Camille Lou, la chanteuse, souffle ses 34 bougies. Bon anniversaire à vous d'avance si vous prenez une année de plus demain. On se retrouve demain, l'équipe. Bisous.
2: Avec plaisir.
0: Soyez là demain entre 17h et 19h. On se quitte avec Esmé et Dopamine. 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